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0: 3h du matin.
1: Il est 3h.
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0: 5h
1: du matin.
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Gone, gone, nous dit le colonel. Salut à tous et bienvenue dans le super son des 60s. Le meilleur de la plus belle des décennies, vachement en vinyle et presque en direct avec au programme ce jour Plastic Penny. Alors, on est complètement du côté des petits groupes anglais. Terry Red, l'excellent Terry Red. Là encore, nous sommes en Angleterre. The Sleepy, Paula and Paul, ou plutôt Paul and Paula. Là, on sera direction les États-Unis. Et puis, pour nous, une petite française exceptionnelle, Dani. Et on ouvre bien entendu avec nos filles dans le garage, et en l'occurrence ici, une seule fille, Roberta Wolfson. Voilà, elle a enregistré ce grand classique Tobacco Road, un morceau écrit et composé par John Loudermilk, chanteur éphémère et excellent auteur-compositeur. On lui doit notamment quelques tubes, Ebony Eyes et Indian Reservation pour les Everly Brothers, pardon, The Little Bird qui a été chanté par Marianne Faithfull. Quant à Roberta Wolfson, elle est difficile à retrouver, la fille, elle n'aura enregistré que deux titres. Celui-ci est extrait d'une compilation Girls in the Garage. Heureusement, sur les internets, on retrouve son producteur, il s'appelait Ted Lear, et il le dit lui-même, c'était vraiment une personne de grande qualité, Roberta, une superbe chanteuse. Nous avons fait deux morceaux ensemble, il y a cette face A, donc, qu'on va écouter là, et puis sur la face B, un morceau que j'avais écrit, So Tired of Being Alone, où Roberta a tout donné. À la fin de l'enregistrement, elle pleurait.

Et ça n'a pas bougé. On va quitter les États-Unis, direction l'Angleterre de 1966 avec The Stormville Shakers. Quelques singles enregistrés pour ces six garçons. Et sur la page internet qui leur est consacrée, on s'aperçoit qu'ils n'ont pas fait moins de 300 concerts entre 1960 et 1966 avant de faire, assez curieux, un exil en France. On les retrouve à la Locomotive, au Club Trianon à Paris, à l'Omnibus à Marseille, avant qu'ils retournent en Angleterre où ils feront à nouveau 300 concerts avant leur séparation en 1969. Le single que l'on va écouter là, donc Number One, est sorti en France. Le chef d'orchestre n'est autre que Claude Bolling. Derrière les manettes, on trouve un ingé son qui a travaillé pour Christophe et pour Henri Salvador, s'il vous plaît. Et c'est le clavier de la bande, Philippe Goodhead Tate, qui a écrit et composé le morceau. À noter quand même que le guitariste Ian David Gels a épousé par la suite une chanteuse française, Valérie Lagrange.

toujours extrait de la même compilation. On va rester en Angleterre avec Plastic Penny. Alors c'est vrai que dans cette émission, on parle souvent des seconds couteaux. Là, on est même dans les troisièmes fourchettes. Nous sommes en 1968, pourtant, les choses ne commencent pas trop mal pour eux. Ils ont Larry Page comme manager, mais oui, le même producteur que les Kings, c'est plutôt pas mal. Le groupe a été fondé l'année précédente. On leur autorise deux albums en 68-69, un petit peu oublié, il faut le dire, avec une apparition au festival de l'île de Wight. Le groupe évolue dans une musique qui est très à la mode à ce moment-là, la pop psyché. Et ouais, il faut le dire, ce sont de très bons musiciens, pas de grande reconnaissance, en tout cas sur le tard. Nigel Olson terminera comme batteur pour Elton John. Paul Raymond rejoindra un excellent groupe qui s'appelle UFO. Quant à Mick Graham, le guitariste, lui, il sera de l'aventure Procol Harum. 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

On va quitter Albion, retraverser l'Atlantique et nous voilà de retour aux États-Unis avec Chris Morgan and the Togas, un petit peu de garage cool de 1966. Ils sont aussi connus sous le nom des Togas, c'est-à-dire les Toges en français. Et là, franchement, la pochette du single est absolument unique. Voilà, ils ont sorti deux singles, celui de 65 et voilà, c'est génial. Ils sont habillés en romain, hein, ils n'hésitent pas, hein, avec les caligae, c'est-à-dire les sandales hautes, les tuniques, les capes, il y en a même un qui a une couronne de laurier, on ne se prend pas très au sérieux. Le leader, c'était Chris Morgan, alias Raymond Bang, pourquoi pas comme pseudo. On les retrouve sur pas mal de compilations, notamment le morceau que l'on va écouter là, There She Goes. Par contre, le groupe est impossible à loger, je ne sais pas ce que sont devenus les musiciens.

va retraverser l'Atlantique et nous voilà du côté de l'Angleterre à nouveau avec Terry Reid, l'excellent, l'exceptionnel Terry Reid. Et c'est en préparant cette émission, en consultant en fait la page Wikipédia de ce garçon que je me suis aperçu qu'il venait juste de mourir. Quelle voix et quel ratage de carrière, c'est monumental. Ici on va le retrouver dans un morceau qui s'appelle Funny How Time Slips Away, enregistré avec Peter Jay et les Jaywalkers. Peter Jay à la batterie bien entendu. Il faut d'ailleurs aller chercher dans la discographie de Peter Jay ce que Terry Reid aura fait de meilleur, 6 morceaux absolument sublimes avec un phrasé, une agilité vocale, on sent qu'il est capable de tout ce garçon. Alors après oui, il fera une carrière en solo fin des années 60, années 70-80 qui n'intéressera pas grand monde, c'est bien dommage parce que ça c'est superbe.

Ouais, c'était Terry Reid, une petite leçon de chant, merci. Allez, on reste en Angleterre, tiens, on est en juin 67 et ça s'entend, hein, avec The Fresh Windows ici, morceau écrit et composé par un nommé Barrett. Et tout de suite je me suis dit, tiens, il avait peut-être un frangin, Syd Barrett, mais non, il s'agit d'un homonyme, moitié d'homonyme, Brian Barrett, guitariste et chanteur dans ce groupe dans lequel on retrouve aussi les deux frères Algie Bartholomew et Benny Bartholomew, guitariste, chanteur, bassiste, et puis Clive Glish à la batterie. Quelques concerts pour ce groupe, un seul single, ce qu'on retrouve sur une excellente compilation au nom amusant, Chocolate Soap for Diabetics Fashion Conscious.

on va retourner aux États-Unis, tiens, retraverser l'Atlantique pour un petit collet serré de 1963 et ce duo 100% américain, on peut pas se tromper, Paul and Paula et le titre Hey Paula, une véritable déclaration d'amour en fait entre deux individus d'ailleurs qui n'étaient pas en couple, hein, qui étaient juste de bons copains. Franchement, ça sent un peu la série américaine de l'époque type Happy Days. Et voilà. Et puis une petite anecdote concernant ce morceau qui aurait dû être chanté au Memorial Auditorium de Dallas le 22 novembre 1963 pour accueillir John Fitzgerald Kennedy. Il se trouve que l'histoire en aura décidé autrement. Le concert sera annulé, on se doute, suite à l'assassinat du président. Ça n'empêchera pas quand même le duo de se payer un numéro 1 aux États-Unis. Hey.

n'est-ce pas que c'est mignon? Allez, on arrive à la mi-temps de cette émission et c'est le moment de retrouver notre rubrique 60s 2020. Et c'est au tour des garçons avec Babix et ce morceau « Ah la la la ». Là, on va surfer littéralement sur les musiques des années 60, surf yé yé. Ce garçon, Babix, c'est son nom de scène, David Babin, et il se paye une très très belle carrière. Depuis 2006, auteur, compositeur, chanteur, producteur, arrangeur, on l'a retrouvé autour de garçons comme Julien Doré, Alexis HK et de filles comme Clara Luciani hein, et toute la fine fleur de la scène française. Il est là, il est le patron d'un label qu'il a fondé qui s'appelle Bison Bison. Et voilà, là aussi, petite anecdote, c'est lui qui réalisa le premier maxi d'une jeune chanteuse complètement inconnue qui débutait, Raphaël Lanader. Ah oui, là aussi, on tombe dans l'excellence de la chanson française. D'ailleurs, il réalisera Initial, le premier album de Raphaël Lanader. Il a travaillé aux États-Unis avec le collectif Metropolis Ensemble. Et puis voilà, ce morceau extrait d'un album sorti en 2025 que je vous conseille chaudement et qui s'appelle Amour Colosse.

Ils ne sont plus très nombreux, les musiciens d'aujourd'hui, à faire chanter des enfants. Lui, il s'appelle Babix à la la la. Et on va retourner en Angleterre, traverser la Manche. Nous sommes en 1968 avec ce petit groupe The Sleepy. On est dans le rock psyché, bon musicien quand même, hein, puisque Ian Wallace, le batteur, rejoindra King Crimson pour ensuite devenir musicien de session pour Bob Dylan, pour Bonnie Raitt, pour Crosby, Stills and Nash, s'il vous plaît. Et le reste du groupe a complètement disparu. Il nous reste ce morceau, Is It Really the Same?

Et on va s'écouter un petit morceau qui fleure bon la Californie de 1967, très proche des Byrds, Let's Get Together, un morceau qui aurait pu se trouver dans un film et qui a été composé par les trois garçons qui forment ce groupe The Tiffany System, qui venait de Floride. À l'intérieur, on va retrouver, bah oui, quelqu'un qui va avoir une gloire importante, Butch Trex, futur fondateur de The Allman Brothers Band en 69. On y retrouve aussi David Brown, bassiste et accessoirement saxophoniste, puis musicien de session, et puis Scott Boyer, lui aussi musicien de session et arrangeur du côté de Duane Allman. Bah voilà, les trois sont donc restés très copains et très liés. Et ce morceau a été chanté par d'autres groupes, les Young Bloods et le Kingston Trio, et là il y a une espèce de confusion qui est apparue. J'ai trouvé des sources qui disent que le morceau a été écrit et composé par Dino Valente en 1963, une autre source qui dit que non, c'est bien le Tiffany System qui a composé ce morceau, et d'autres enfin qui disent que c'est un morceau traditionnel américain. Allez, vous trancherez vous-même.

Ouais, c'est vrai que ça sent le hippie, tout ça. Bah justement, H comme hippie, c'est l'instant de Dany, 1 minute 41 secondes pour ce titre, écrit par Frédéric Botton, hein, un garçon qui a travaillé pour Barbara. 9 albums pour Dany quand même, dont celui de 1970, qui a été prix de l'Académie Charles Cros, s'il vous plaît. Et puis 2 anecdotes, tiens, la concernant. En 1974, elle est sélectionnée au concours de l'Eurovision avec un morceau qui s'appelle « La vie à 25 ans ». Elle est prévue pour passer entre l'Allemagne et l'Irlande. Il y a les répétitions organisées à Brighton et patatras, le 2 avril 1974, Georges Pompidou meurt et du coup sa candidature est retirée. Et l'année suivante, en 1975, elle tente à nouveau le coup, cette fois-ci des sélections françaises, avec un morceau écrit par Gainsbourg, comme un boomerang, et sa candidature sera aussi refusée à cause d'un texte jugé un peu cru. Heureusement, Dao et Dany l'ont chanté un petit peu plus tard, ce morceau.

Et c'est quand même très très gainsbourgien. Allez, direction le Swinging London, le cœur du Londres vibrant. Nous sommes du côté du Marquis avec The Alan Bound Set, un super groupe anglais fondé à Hambourg en 1964 autour du trompettiste Alan Bound. Il y a pas mal de gens qui vont passer, dont des futurs stars, Robert Palmer, John Helliwell et Dougie Thompson, futurs musiciens de Supertramp. Et puis il nous reste quand même quelques morceaux très mods de cette époque, dont celui-ci, Gonna Fix You Good.

On va se hisser à l'année 1970 avec un groupe qui s'appelle Freedom, la liberté, extrait donc de Freedom at Last, de ce morceau Cry Baby Cry, dont je me suis rendu compte que les photos de l'album avaient été réalisées par Dominique Tarlet. Là, on a affaire à un photographe de première bourre. Bah oui, on le retrouve sur des photos d'albums des Stones, de Jimi Hendrix, de Led Zeppelin. On retrouve ces photos partout. Il avait accès au studio, il avait accès aussi à l'intimité de tous ces artistes à cette époque-là. Il en est resté d'ailleurs des expositions absolument formidables. Quant à Freedom, bah lui, le groupe commençait dans le psyché avant de virer sur le rock un petit peu plus dur. Et oui, ça a été fondé par deux anciens musiciens de Procol Harum, Ray Royer, on va y arriver, et puis Bobby Harrison. Et ici, donc Cry Baby Cry, c'est une reprise des Beatles.

Le super son, c'est presque fini. On va donc terminer complètement en live avec Chuck Berry, mais non pas Johnny B. Goode, un drôle de petit morceau composé pour l'occasion. C'est un instrumental Fillmore Blues, c'est du blues comme son nom l'indique, enregistré au Fillmore Auditorium de San Francisco en 1967. Et Chuck Berry est accompagné par le Steve Miller Blues Band. Allez, en attendant de nous retrouver, portez-vous bien et surtout faites gaffe au rock'n'roll.

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13: Bonjour à tous et bienvenue sur le mix des cultures pour votre émission un peu hors les murs, spécialement la rue aux enfants, en ce samedi 3 octobre 2026. Bienvenue, c'est une émission qui se passe en dehors de nos murs, en dehors des Hauts-de-Rouen, et ça se passe sur la place Saint-Sever. Aujourd'hui, on va vous proposer un panel d'invités, un panel d'idées, de musique. Et pour faire cette émission, je ne suis pas seule, sinon ce serait triste. Bien sûr, vous la connaissez, il y a déjà Marianne à la technique et qui est toujours là pour faire en sorte que ce que vous entendez ce soit d'abord audible, mais aussi pour vous passer les meilleurs sons sur le mix des cultures. Et puis avec moi, vous l'avez peut-être croisé, rencontré, peut-être pas encore entendu sur le mix des cultures, c'est un peu son baptême radiophonique pour vous, chers auditeurs, c'est Nicolas Letellier, le président de la radio HDR. Bonjour Nicolas.
14: Bonjour, merci Inès, je suis très content de faire mon baptême avec toi. On a une belle journée aujourd'hui, donc ça va, on est dans des bonnes conditions.
13: Eh bien écoute, pour ce baptême, je pense radiophonique, ça va se passer un peu avec ce soleil, parce que ça va, on est plutôt bien accompagnés. Tu es avec moi aujourd'hui aussi pour rencontrer quand même ce panel d'acteurs qu'on connaît tous, que peut-être les auditeurs ne connaissent pas. Juste comme ça, pour un peu lancer le concept, toi c'est la première fois que tu entendais un peu ce genre d'événement, quand même qui s'appelle la rue aux enfants, vraiment un événement qui est dédié aux enfants. C'est quelque chose que tu avais déjà vu auparavant ou c'est la toute première fois?
14: Alors c'est la première fois que je viens à l'événement La Rue aux Enfants. Quoique non, je viens de me tromper. Il y a quelques années, j'étais passé, c'était rue Jeanne d'Arc. Et j'avais trouvé ça plutôt sympa. J'étais venu en cours d'après-midi et j'avais remarqué qu'autour du stand de la radio, il y avait pas mal d'enfants. Et notre animateur, administrateur Romain, et accompagné de Johan aussi, mm-hmm. un deuxième administrateur, donner le micro aux enfants pour chanter. J'avais trouvé ça plutôt sympa.
13: Et bien justement, ça va être l'idée de cette journée, de pouvoir donner quand même la parole aux enfants, parce que leur journée est dédiée, bien sûr, chaque jour est pour les enfants, mais cette rue est pour elles. Cette journée, c'est pour eux. La rue Saint-Sever est vraiment piétonnisé, c'est-à-dire on ne peut pas avoir accès en voiture. L'idée, ça va être aujourd'hui de quand même rentrer dans cet événement, savoir pourquoi on met une rue piétonne, c'est-à-dire pourquoi on ne peut pas rouler. L'importance aussi de se mettre à Saint-Sever, parce que tu l'as précisé, mais c'est vrai que l'année dernière, ça s'était passé sur la rive droite, et là on passe sur la rive gauche. Donc au programme, on aura des élus, des habitants, des associations. On entendra aussi, donc ne soyez pas étonnés, de la musique en fond par rapport à l'emplacement où on se situe. On va entendre aussi un peu de la bonne humeur. Je pense qu'on en a besoin aussi. C'est cette parenthèse qu'on attendait tous. Bien sûr, tu restes là, Nicolas. Tu ne prends pas la fuite quand même.
14: Bien sûr, on est ensemble.
13: Tu ne pars pas, tu ne prends pas de bus, pas de vélo, tu ne prends pas la fuite.
14: A priori, non. S'il n'y a pas de pluie qui vient nous déloger, je reste.
13: Et restez aussi avec nous sur le mix des cultures. N'hésitez pas à vous rendre sur le site de la ville de Rouen pour regarder un peu cette programmation, ce qui se passe et ce qui s'est passé au moment où vous écoutez notre émission sur le mix des cultures. Au programme, on aura différentes associations qui prendront le micro, mais aussi qui sont sur les terrains et que vous pourrez retrouver ailleurs. On aura l'association Oasis, l'association Cires, Sacha Précipite aussi. Donc voilà, différents acteurs sur le territoire. Mais on va se faire une petite pause musicale pour commencer aussi en musique, rentrer dans cette petite ambiance radiophonique à l'image de cette journée. On revient à tout de suite sur le mix des cultures.

0: De retour sur le mix des cultures, le 99.1, vous nous écoutez d'ailleurs, merci de votre écoute et de votre fidélité. Toujours on est là sur la place Saint-Sever à l'occasion de l'événement La Rue aux Enfants. Toujours avec toi Nicolas Letellier, puisque je précise qu'un deuxième Nicolas est pas loin.
1: Toujours là, oui.
0: Nicolas, aujourd'hui on accueille deux invités, deux personnes impliquées, deux personnes qui sont dans cet événement. Alors ils ne sont pas de passage, ils sont là. Je vais les laisser se présenter, même timidement, mais se présenter. Par qui on commence?
2: Moi je me présente, je suis Johanna, animatrice.
0: Salut, Johanna.
2: Pour la ville de Rouen.
0: Ouais.
2: Donc là actuellement je présente un stand Les Animaux Fantastiques.
0: Ok.
2: C'est-à-dire il y a la tête des animaux. Et eux, ils doivent créer le corps de l'animal.
0: D'accord.
2: Voilà.
0: Ok, super.
2: Donc, on peut avoir une tête de chien avec un corps de poisson, une tête de licorne avec un corps de canard. Donc, voilà, c'est leur imagination.
0: Est-ce que c'est ouvert? Alors, je demande à l'auditeur de ne pas me juger, mais vraiment de ne pas me juger. Mais c'est ouvert aux petits comme aux grands?
2: Exactement.
0: Ok. Je précise, je ne vais pas le faire, mais ça peut donner l'envie aux adultes aussi.
2: Il y a une maman qui l'a fait.
0: Ok, donc on peut y aller.
2: Exactement. Elle voulait tester, elle a testé. Donc non, en fait, il n'y a pas du tout de tranche d'âge. Tout le monde peut le faire, grand comme petit, comme parent.
0: Ok, ça marche, c'est bon. Et après ça, je crois que tout le monde peut y aller. Et en face de toi, on a Nicolas. Alors, pas le Nicolas que vous avez déjà entendu, mais un autre Nicolas où alors il ne s'agit pas de se maquiller, mais on va dire d'enfiler une autre casquette pour... passer au combat. Est-ce que tu peux te présenter?
3: Alors bonjour à tous, moi c'est Nicolas, je suis le président du Cercle d'Escrime de Rouen depuis une dizaine d'années maintenant. Le Cercle d'Escrime de Rouen qui est une association qui existe depuis 1920. Donc on n'a pas pu fêter notre centenaire parce que c'était pendant le Covid, mais ça fait donc 106 ans qu'on existe sur Rouen. Et on propose, comme le nom l'indique, des entraînements d'escrime de 4 ans à 99 ans pour tout niveau, des personnes qui viennent pour une pratique loisir, pour des compétiteurs, mais aussi, j'aimerais insister là-dessus, pour des personnes en situation de handicap, puisqu'on a des cours qui sont adaptés pour des personnes en situation de handicap cognitif. On a du matériel pour accueillir du handicap de la déficience visuelle, on a des tireurs déficients visuels au club, et aussi pour tout type de handicap moteur. Donc n'hésitez pas à pousser la porte de la salle au gymnase des Cotonniers à Rouen.
0: Vous êtes là tous les deux aujourd'hui à l'occasion de cette journée comme, qui est dédiée aux enfants, pas forcément qu'aux enfants du quartier. Pourquoi c'est important pour vous cet événement ici, là? Pourquoi c'est important de faire ça? Qu'est-ce qui vous a poussé? Alors peut-être si on oubliait les obligations, qu'est-ce qui vous pousse aujourd'hui de dire ouais, cet événement il est important, venez? Qu'est-ce qui vous...
2: Personnellement, moi en tant qu'animatrice, j'aime beaucoup les activités manuelles.
0: D'accord.
2: Donc j'aime bien créer avec eux, découper, faire de nouvelles choses, ça c'est vraiment ma spécialité. Dans l'animation, c'est ça.
0: Et en fait, cette passion, tu as envie de la faire partager quand même.
2: Exactement.
0: À tout le monde.
2: Donc, moi et ma collègue, on nous a pris spécialement parce qu'on aime les activités manuelles.
0: Pour toi, c'était une journée où t'avais envie de partager ta passion.
2: Exactement.
0: Partager. Toi, t'avais envie de le faire.
2: Voilà. Partager le fait que j'aime les activités manuelles. J'aime être avec les enfants. Donc, pour moi, une fois qu'on me l'a proposé, j'ai dit oui.
0: Ah oui, donc toi c'était...
2: Ah oui, moi j'ai pas hésité.
0: On dit maquillage, t'es là.
2: maquillage, non. Mais une fois que c'est activité manuelle, en fait, une fois
0: qui appelle à réfléchir.
2: Voilà, exactement. Une fois que les enfants, c'est vraiment à eux de créer leur petit projet. Moi, sincèrement, ça m'intéresse.
0: Nicolas, toi qui es du côté de l'escrime et du sport.
3: Pour nous, pour l'escrime, en fait, on est un sport qui a peu de couverture média, en dehors des JO, où là, on en parle beaucoup pendant quelques semaines, puis après, plus du tout pendant 4 ans. On se rend compte que la difficulté, c'est d'amener les gens à l'escrime. Et donc là, quand on peut faire des initiations gratuites comme ça dans la rue et que les enfants testent, c'est comme ça qu'ils ont envie, éventuellement, de pousser la porte d'un club. Moi-même, j'ai commencé parce que j'avais fait une initiation dans le cadre scolaire quand j'étais en école élémentaire. Et depuis, ça fait 30 ans que j'en fais. Donc voilà, c'est un peu la porte d'entrée pour nous, pour leur dire regardez, ce sport existe, regardez, c'est très ludique, c'est très amusant, au-delà de ce que ça porte en termes de coordination, d'explosivité, etc. Donc venez pousser la porte d'un club, essayez, lâchez vos écrans, bougez, c'est ça qui est important pour nous.
0: C'est, pour vous, c'était important aujourd'hui que cet événement existe. Est-ce que pour vous, des événements comme ça, ça devrait se multiplier justement pour ce que tu parlais, Nicolas, d'écran. Johanna aussi, on est quand même dans une activité où on lâche l'écran, on se déconnecte pour se reconnecter aux autres. Vous êtes d'accord avec ce principe-là de développer plus d'événements pour se retrouver, se rencontrer dans une parenthèse? Qu'est-ce que vous en pensez tous les deux?
2: Personnellement, moi, c'est la première fois que j'y assiste. Mais effectivement, je pense que si on faisait ça au moins deux fois dans l'année, dont une fois pendant l'été, sincèrement, je pense que ce serait pas mal pour les enfants.
0: Ouais. Et pour les habitants?
2: Pour les enfants, les habitants, bah pour au moins qu'ils voient autre chose, qu'ils assistent à autre chose, je pense que ce serait pas mal. Sincèrement, si on faisait une petite session comme ça en été, ce serait pas mal.
0: Nicolas, est-ce que tu partages ce que Johanna a dit?
3: Sur le principe, oui. Le fait d'avoir ce type d'événement, je trouve ça génial pour les gens, pour les clubs, pour les associations. Après, je mettrai un petit bémol qui est que on parle souvent d'une crise du bénévolat. C'est-à-dire que pour les associations en France, en ce moment, c'est difficile d'avoir des gens qui peuvent réellement accorder du temps, parce que les gens ont leur métier à côté, leur vie de famille, leurs propres activités. Et du coup, parfois, on a du mal à suivre tous ces événements, à proposer quelque chose, à s'inscrire dans tous ces événements qui ont tendance à arriver beaucoup souvent en septembre, justement, puisque c'est la rentrée, etc. Et peut-être que diluer ces événements dans l'année permettrait de retrouver un peu de marge de manœuvre au niveau de l'engagement bénévole. Ouais.
0: On peut faire si tout est adapté, on peut faire de l'escrime en extérieur, on va dire, si le périmètre est installé, tout ce qu'il faut pour sécuriser, ça pourrait être envisageable comme ça de faire des petites séances.
3: Il n'y a que la pluie et la neige qui peuvent nous arrêter.
0: Pareil, Johanna, il n'y a que la pluie et la neige qui peut t'arrêter.
2: Exactement.
0: Qu'est-ce que vous avez envie de faire passer aux auditeurs et aux habitants, aussi bien de la rive gauche, de la rive droite, des Hauts-de-Rouen, enfin, de tout horizon? Qu'est-ce que vous avez envie de leur dire à l'occasion de cet événement, au-delà de venir? C'est quoi le message qu'on a envie de faire passer?
2: Il n'y a pas de différence entre la rive gauche et la rive droite. Tout le monde peut se mélanger.
3: Moi, je dirais que venez profiter. C'est un moment de partage très intéressant. Vous pouvez découvrir plein de choses, beaucoup de choses auxquelles vous n'auriez même pas pensé. Donc profitez-en. Ça, en plus, ça ne vous coûte rien si ce n'est un tout petit peu de temps. Donc profitez-en.
0: Merci à vous deux d'avoir pris le micro sur le mix des cultures.
2: Merci à vous.
0: Merci beaucoup. Et puis surtout, passez une belle journée à vous maquiller, à donner un autre visage, comme je le vois sur toi, Johanna d'ailleurs, sur ton petit œil. Et une fois que c'est fini, commencez à enfiler, je pense, ce fameux masque pour vous protéger et essayer un petit combat en face-to-face avec peut-être Nicolas ou Nicolas Letellier.
1: Oula! Je ne sais pas si je vais la tenter celle-là.
0: Merci à vous deux et puis très belle journée pour ce moment. Quant à nous, on va se retrouver dans quelques instants avec d'autres invités, d'autres acteurs, bien sûr, de la vie associative, des habitants et de la musique. On revient dans quelques instants sur le mix des cultures.
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0: De retour sur le mix des cultures sur le 99.1. On est toujours ici, bien sûr, on ne bouge pas, on est sur la place Saint-Sever à l'occasion de cet événement La Rue aux Enfants qui a eu lieu et qui a lieu de 11h à 19h avec une programmation bien riche, de la déambulation, de la musique, du chant, mais aussi des associations qui s'impliquent, des associations qui proposent des animations. Et aujourd'hui, c'est pas n'importe qui qu'on accueille aussi encore, une nouvelle animation. Je vais laisser notre invité se présenter. Qui êtes-vous ?
7: Bonjour à toutes et à tous. Donc, je suis Nathanaël Leroux et je suis vice-président du Club d'échecs de Rouen. Et donc, on est ici présent pour la journée des enfants.
0: Aujourd'hui, vous installez votre stand sur la place Saint-Sever. Pourquoi c'était important pour vous aujourd'hui d'être là et de pouvoir aussi proposer vos animations aux enfants?
7: C'était important pour nous d'être là parce que pour nous, le jeu d'échecs, c'est un jeu qui permet une inclusion particulière. Des jeunes peuvent jouer avec des personnes plus âgées, des personnes de tout horizon se rencontrent. Et donc, c'est vraiment un lieu d'échange social et intergénérationnel notamment. On trouve ça important, surtout dans les temps qui sont parfois difficiles aujourd'hui.
0: Vous avez installé un stand, vous proposez on va dire des simples parties, comment ça se passe? Est-ce que vous donnez des conseils? Comment ça se passe quand on arrive dans votre stand?
8: Alors pour les joueurs qui sont déjà habitués à jouer, on les laisse faire une partie tranquillement et on vient leur donner quelques conseils si besoin. Et puis on a eu ce matin des personnes qui étaient débutantes et pour lesquelles on leur fait tout un laïus sur comment se déplacent les pièces et comment faire les premiers coups pour démarrer une partie.
1: Comment ça se passe en fait quand on s'inscrit dans votre club? Il y a combien d'entraînements par semaine et puis est-ce qu'il y a des catégories j'imagine
8: Oui, alors donc nous on est basé donc à la maison Saint-Sever, donc juste à côté de la place Saint-Sever, dans le centre commercial. Et donc quand on s'inscrit, alors on a plusieurs sessions d'ouverture du club en jeu libre, donc le mercredi après-midi de 14h à 19h et le samedi après-midi de 14h à 19h aussi. Et pour les jeunes, on a des cours, donc un créneau de 17h à 19h le mercredi qui est réservé donc aux jeunes et aux débutants pour apprendre la pratique du jeu d'échecs de manière sereine avec notre entraîneur qui est diplômé de la Fédération Française des Échecs pour cela. Et on a aussi des cours pour les personnes un peu plus confirmées le lundi soir avec un joueur confirmé du club.
0: Ça fait quand même une belle programmation et en tout cas une belle équipe. Qu'est-ce que vous diriez juste à quelqu'un qui est quand même intéressé à cette pratique des échecs, mais n'ose pas parce que a peur de pas savoir ou de pas comprendre? Est-ce que vous donnez souvent des conseils pour donner quand même envie aux personnes de venir et de tenter une partie d'échecs, parce que c'est quand même une parenthèse que vous offrez?
8: Oui, bien sûr, on a retrouvé déjà ce matin des personnes qui disaient « Ah non, les échecs, c'est trop compliqué pour moi ». Alors, en effet, c'est un sport qui est parfois difficile à appréhender, mais une fois qu'on a compris les mouvements des pièces, et ça peut s'apprendre en un quart d'heure ou un peu plus de temps si on a besoin, mais une fois qu'on a appréhendé les choses, on prend toujours du plaisir à jouer, même quand on est débutant. Et de toute façon, pour apprendre, il faut jouer, et au bout d'un moment, on devient meilleur. C'est comme tout sport, d'ailleurs, donc tout ce que je peux vous conseiller, c'est venez faire une partie et puis après vous verrez si ça vous plaît ou pas.
0: Justement, tant qu'on est dans le aller vers et venir, on est quand même un peu situé à la place Saint-Sever, avec une météo quand même qui est là. On aurait pu tomber sur de la pluie et pas du tout. La rue est quand même, enfin tout est piéton. D'habitude là, on voit des voitures circuler. Maintenant, c'est piéton, on voit rien du tout. Est-ce que pour toi, c'est quelque chose qu'il faut remettre assez souvent? C'est quoi ton regard aujourd'hui sur ce type d'événement qui permet de rendre les choses piétonnes et de mettre des animations en place pour les jeunes? C'est quoi ton regard dessus?
8: Moi, je trouve que c'est une très bonne chose. On voit que là, voilà, il y a de la vie, c'est joyeux. On entend des enfants courir, des enfants rire. Faire du vélo, on voit que voilà, ça vit et sans cette pollution sonore de la voiture. Alors évidemment, les routes ont été faites pour que les voitures passent et donc on ne peut pas le faire tout le temps, sinon ça boucherait toute la ville, mais c'est important, je pense, d'avoir ces événements-là pour que les gens puissent se rencontrer, puissent discuter ensemble plus facilement et dans un cadre plus tranquille.
0: C'est un peu un moment de rencontre.
1: Oui, et puis on aborde la ville vraiment différemment. Je suis d'accord avec ce que tu viens de dire. En plus, quand le temps est présent, tu vois des enfants, des personnes de tous âges qui déambulent différemment qu'à un autre samedi de l'année. Quoi.
8: Complètement d'accord. Ouais.
0: C'était vraiment un message à faire passer à des personnes qui nous écoutent, qui ont envie de tenter ce genre d'expérience. Qu'est-ce que tu dirais serait ton message pour convaincre de venir à ces types d'événements? Parce qu'il y en aura peut-être dans l'année, il y en aura peut-être encore et encore. Ce serait quoi ton message à toi?
8: Moi, je vous dirais osez venir, osez franchir le pas. Oser venir discuter avec les différentes associations. Moi, je représente le club d'échecs, mais ça peut être pour d'autres associations qui regroupent vos centres d'intérêt à vous. Mon seul mot, c'est venez, osez.
0: Peut-être, j'ai oublié peut-être une question de passage, notamment sur le fait que c'est piétonnisé et puis c'est un événement aux enfants. C'est important d'avoir ces rendez-vous-là pour les enfants, pour notre jeunesse, dans une période où parfois les choses sont compliquées et on a besoin d'une parenthèse. Qu'est-ce que tu penses de cela, toi ?
8: Oui, pour moi, c'est très important de, voilà, d'avoir quelque chose qui est centré sur la jeunesse. On voit avec les événements des derniers jours qui se passent dans les lycées ou dans les universités, on voit qu'il y a une demande vraiment à ce qu'on s'intéresse à eux, à la jeunesse. Et donc, ce type d'événement permet de les mettre au centre de l'attention. Et pour moi, voilà, c'est une bonne initiative à reconduire, mais que ce soit pour les plus jeunes, mais aussi pour les adolescents jusqu'aux étudiants.
0: Eh bien, écoute, merci beaucoup de ton témoignage. On peut te retrouver, il y a des réseaux sociaux de ton association, il y a des réseaux sociaux, on peut te trouver ?
8: Oui, donc vous avez le site rouenéchec.org et sinon le compte Instagram du club, donc c'est rouenéchec.
0: Eh bien, n'hésitez pas à vous y rendre. Merci beaucoup d'avoir pris le temps de parole. On te retrouvera dans le stand, mais aussi sur les différents réseaux sociaux. Et quant à nous, on se retrouve pour une prochaine interview et encore plus de joie, plus d'animation sur le mix des cultures.

0: De retour sur le mix des cultures et sur le 99.1 FM sur Radio HDR. Vous êtes ici à l'occasion de l'événement La Rue aux Enfants, un événement sous le soleil, un événement qui met en lumière les enfants, mais pas que. Nos associations, nos professionnels, nos bénévoles qui sont engagés, comme toi, Nicolas, qui est président, donc il n'y a pas plus engagé que ça.
1: Toujours là.
0: Toujours là, toujours présent, fidèle. Et puis on n'est pas que tous les deux, parce que je pense que, à part nous raconter nos routines et nos semaines, comment c'était, on ne va pas aller très loin. Et ça ne va pas plaire aux auditeurs. Mais aujourd'hui, on est accompagné de Magali et de Jean-Louis. Je vais les laisser le soin de se présenter et de savoir qui ils sont. Magali.
2: Je l'ai dit honneur aux hommes, mais non.
0: Non, honneur aux femmes. Alors, voilà, la journée, c'est déjà honneur aux enfants. Voilà, et après, c'est honneur aux femmes.
2: Honneur aux femmes. Donc voilà, je me présente. Je suis Magali Gantois. Je suis animatrice sociale au sein de l'école des parents et des éducateurs, en poste depuis 3 ans. Donc, l'école des parents et des éducateurs, c'est une association dans le soutien à la parentalité, autour d'actions de répit parental, également de café des parents. On travaille avec les Hauts-de-Rouen sur des temps des parents sur lesquels on fait plein d'actions autour de la parentalité. On fait aussi un accueil des parents dans notre structure avec 2 psychologues qui peuvent recevoir les parents pour n'importe quel problème qui tourne autour de la parentalité. Et ces entretiens sont et individuels et familiales. Moi je travaille aussi avec le centre social Simone Veil sur laquelle je porte une action qui s'appelle Parents Balades. Ça se passe 2 mardis par mois, c'est ouvert à tous les parents de tout le quartier Rive Gauche, essentiellement QPV. Et ce temps-là, c'est un temps pour eux de bien-être. On marche, on découvre, on va dans des lieux culturels, on se promène en forêt. Et on a étendu cette action maintenant sur les vacances scolaires pour le faire partager avec aussi les enfants. Voilà.
0: En face de toi, Magali, il y a une autre personne alors engagée sur une toute autre thématique. Jean-Louis, peux-tu te présenter ?
1: Donc je suis Jean-Louis et je suis engagé dans une association qui s'appelle Lis-moi les mots. Notre objet est de donner envie de lire. Notre objectif, c'est de donner envie aux enfants. Et le média qu'on utilise pour ça, c'est l'album jeunesse. Donc au travers de tout ça, on lit à haute voix. Partout où on nous demande de le faire, dans le cadre de projets de ville, de projets d'entité, on va dans les crèches, on va lire au CHR par exemple de Saint-Étienne-du-Rouvray pour des adolescents qui sont en secteur fermé. On fait ça depuis plusieurs années maintenant. On lit dans toutes les animations et les occasions où on nous le demande, lecture à haute voix. L'idée à la base était bien sûr de lutter contre l'illettrisme et les chiffres récents montrent qu'il reste en Seine-Maritime sur ce point beaucoup à faire.
0: Vous êtes présents tous les deux sur cette place Saint-Sever aujourd'hui à l'occasion de cet événement qui donne, on va dire, la parole aux enfants et qui leur donne un peu cette nouvelle cour de récréation, on va dire, pour un samedi ici sur la place Saint-Sever, mais aussi rue Lafayette, rue Elbeuf. Pourquoi c'était important pour vous aujourd'hui d'être là et de répondre présent à ce rendez-vous pour les enfants ? Alors, Jean-Louis, par exemple.
1: Pour ce qui nous concerne, c'est important d'être là chaque fois qu'on peut croiser des enfants et leur proposer de la lecture à la demande. Le thème, c'était les animaux, fantastique. On est parti sur un animal fantastique extrêmement célèbre qui est le petit poisson arc-en-ciel. Et on propose des lectures de cet album et de quelques autres. Et puis on proposait aussi, en termes de médiation, autour de ce poisson arc-en-ciel, eh bien, de faire fabriquer aux enfants des poissons aux écailles multicolores, leur plus beau poisson arc-en-ciel. Puis on a aussi quelques papillons qui ont été faits dans la foulée. Voilà.
0: Vraiment, là, c'est ça, rien que dans les yeux, là, j'ai 7 ans maintenant.
1: En termes de timing, on approche pour nous d'un temps fort de l'association qui est le Festival du Livre Jeunesse qui a lieu depuis 44 ans à Rouen chaque année à la Lotoile qui sera cette année le 6, 7 et 8 novembre et puis ça nous permet d'en parler, de découvrir encore des gens qui ne connaissent pas ce festival et de les y inviter puisque c'est un temps magique. Cette année il sera magique plus encore que d'habitude puisque c'est le thème sorcières, fantômes et autres histoires vraies.
0: Ah, vous nous mettez des paillettes dans les yeux là. Là, c'est pas possible. Déjà, vous nous avez mis des premières paillettes rien qu'en nous donnant la prochaine date du Festival Livre Jeunesse et que je vous invite déjà à noter tout de suite. Magali, même question sur votre présence.
2: Alors, du coup, cet événement, c'est aussi une vitrine pour nous, pour aussi nous faire connaître, mettre aussi en valeur les bénévoles de l'EPE, parce que moi, je suis salarié, mais il y a aussi des bénévoles qui gravitent aussi autour de cette structure et cette association, et des bénévoles aussi qui ont plein de talents. On a une bénévole qui travaille dans la sonothérapie, on a une autre bénévole qui était infirmière Pierre et qui est aussi avec moi sur les actions avec les parents. Notre activité, là, c'est une activité coloriage, colorisation de monstres et d'animaux fantastiques qu'on avait déjà préparé l'année dernière, puisque tout était déjà prêt, on était tous prêts à faire feu. Et puis, c'est aussi l'ambiance et puis la rencontre avec les autres partenaires qu'on connaît bien, et sachant qu'on travaille aussi beaucoup avec la ville de Rouen, donc on se devait d'être présent comme on a été présent sur le forum des associations.
3: Magali, EPE, enfin, si je comprends bien, donc EPE, c'est plutôt à destination donc des parents.
2: Oui, tout à fait.
3: Est-ce que tu peux nous donner un ou deux exemples de parents qui pourraient être intéressés à vous contacter? J'imagine des parents donc, qui ont des problèmes face à leurs enfants. Est-ce que tu peux donner un ou deux exemples?
2: Alors, souvent, les parents nous contactent sur notre site internet epe.org que je gère. Je reçois les mails des parents. Je les traite ensuite avec la planification de nos psychologues. Et suite à ça, alors, faut savoir que l'aps de temps des rendez-vous est très court. Sur une semaine et demie, on peut déjà avoir un rendez-vous. On a, dans le cadre d'une grosse urgence, reçu une maman qui m'a appelée le vendredi et qui était reçue le mardi. On est sur des problèmes de parentalité, mais aussi des problèmes de burn-out parental. Il n'y a pas de catégorie socio-professionnelle. Tous les parents sont touchés. Voilà, c'est aussi ça qu'il faut savoir. Ce n'est pas que des parents dans la précarité. On a d'autres publics. On a des publics de Biorel, de Bois-Guillaume, de Mont-Saint-Aignan. Et sachant que toutes ces consultations-là sont gratuites. Ça, c'est important à savoir parce que ça ouvre aussi les portes aux parents pour dire vous pouvez venir, on est là pour vous accueillir et pour vous entendre.
3: Merci Magali. Mon autre question, c'était à destination de Jean-Louis. Au niveau de notre radio, on est aussi très intéressé par la lecture, même si notre format, évidemment, est un peu différent par rapport au fait d'ouvrir un livre. Mais on serait tout à fait intéressé à un moment donné, mettre en place de la lecture. J'ai un fils qui est dyslexique et dysorthographique. Et donc, au fur et à mesure de son éducation, j'ai eu l'occasion d'écouter des livres audio avec lui. Et franchement, c'est un grand bonheur. Et donc, avoir ça à la radio, ça serait quand même super bien, quoi.
1: Alors, je peux avoir une réponse un peu en deux temps. D'abord, vous dire qu'on n'est pas, du tout opposé à toute forme de diffusion de médias, en fait, par rapport à la lecture. La meilleure preuve, c'est que cette année, nous avons, avec le centre Simone Veil, mené un projet qui s'appelait de la lecture au podcast, je crois, ou de la lecture au micro, ou de l'écriture au micro, quelque chose comme ça. Et ce projet consistait à faire inventer une histoire par des jeunes, leur faire écrire cette histoire, leur faire écrire avec des voix, donc des personnages, comme une pièce de théâtre, et leur faire enregistrer le podcast de cette création. Donc vous voyez, la lecture, ça peut aller jusque-là, donc pourquoi pas la radio. Donc ça, je vous invite à vous rapprocher de nous, de la direction de l'établissement. Moi, je suis bénévole de l'association, donc pas nécessairement décisionnaire, mais je crois savoir, pour bien connaître cette association, qu'on est ouvert à plein de projets. Et donc, franchement, rapprochez-vous de nous. On est, au moins une quarantaine de bénévoles lecteurs dans cette association. D'autres nous aident au moment du festival et c'est absolument nécessaire, mais à longueur d'année, on est une quarantaine, on se réunit au moins une fois par mois pour travailler les albums, savoir comment on les lit. Plein d'albums posent des questions, hein. Un album sans texte, comment on le lit à haute voix? Ça, c'est une question, question qu'il faut résoudre. Est-ce qu'on le laisse de côté parce que dans le fond il n'y a pas de texte, c'est pas un album à lire, ou bien est-ce qu'il y a des solutions? Donc nous, on travaille là-dessus et on ne s'attache pas seulement aux albums. Il y a une autre forme de lecture qui intéresse énormément les enfants, c'est le kamishibai. Donc c'est une sorte d'album où les textes sont dissociés des iconographies, des dessins, et ça se présente dans un petit théâtre en bois sur un assez grand format, proche probablement du A3. Donc les images sont extrêmement belles et pour les enfants, il y a une attention toute particulière sur ce média-là. Donc on travaille aussi beaucoup ça. Donc voilà, on est vraiment pas opposé à toutes les choses nouvelles. Cette année, en projet aussi, on a avec une école et avec un centre aéré, on a permis à des enfants d'inventer et de réaliser des kamishibai. Donc on a aujourd'hui 4 kamishibai originaux faits par des jeunes enfants de la région, de la métropole.
0: Eh ben, ça donne quand même une idée large un peu de ce que vous proposez. Pour revenir à cette journée, parce que vous êtes là, je suis là, on est là, nous sommes là. C'est quand même une journée où on a quand même rendu piétonne à un quartier où on voit des voitures passer, le bus, etc. et tout. Quel est votre regard un peu sur ce genre de format d'événement? Est-ce que c'est quelque chose qu'il faut renouveler? Est-ce que c'est quelque chose qu'on a besoin déjà en ce moment, mais qu'il faudrait aussi renouveler, multiplier dans le temps, justement pour le quartier de la rive gauche, le quartier Saint-Sever, le quartier Gramont, Orléans et aussi au-delà. C'est quoi votre regard un peu sur ces événements-là pour les habitants, mais aussi bien sûr pour les enfants? Magali.
2: Alors après, moi, c'est l'idée de réunir les gens, moi, je trouve ça vraiment... voilà, c'est, on en a besoin. Après, les événements font qu'il y a beaucoup de choses aussi qui sont mis en compte et il faut que les gens se retrouvent, il faut que les gens recommuniquent entre eux. Et puis nous, ça nous permet aussi de voir autre chose, de rencontrer d'autres personnes qui nous connaissent pas forcément et qui passent le pas de venir avec leurs enfants. Et c'est souvent justement le fait qu'il y ait des enfants qui viennent amène les parents. Donc voilà, pour nous c'est de toute façon une bonne communication et oui, moi je suis pour ces événements là et quand il y a ces événements où tout le monde est réuni, c'est fédérateur, donc ça peut être que positif.
0: Jean-Louis.
1: Bah, écoutez, il suffit, on a la chance d'être assis sous un soleil magnifique en ce début d'octobre.
0: Complètement.
1: Place Saint-Sever, regardez les gens autour de nous, ils ont tous le sourire aux lèvres, tous. Regardez bien. Donc il n'y a pas besoin de longues démonstrations. Oui, les gens sont sereins, oui, les gens sont nombreux. Ils sont tranquilles, ils se baladent, ils regardent les stands et ils ont la banane, quoi. Bah, ça suffit. On a tous besoin et on a tous envie de ça. On a envie de se retrouver. Je pense que c'est une très belle opération de la ville de Rouen et il faut évidemment la renouveler.
0: Cet événement-là aussi, alors... Nous sommes 4 adultes autour de la table. L'événement est aux enfants avec tous les animations que ça comporte. Est-ce que ça vous rend nostalgique aussi, ce genre d'événement? Parce que du coup, on a l'école Marie du Bocage qui est pas loin. On a des enfants qui courent, on les voit avec des maquillages. Est-ce que pour nous adultes, ça nous appelle, ça nous fait rappeler la nostalgie et ça nous berce aussi dans notre enfance ou non, pas du tout, âge adulte total.
2: Après, en fait, c'est pas la même enfance. On va dire qu'on n'a pas traversé la même enfance que les enfants traversent. Après, moi, ça me fait écho par rapport aux écrans et autre chose, quoi. Donc, c'est bien qu'ils aient le temps de voir autre chose, de jouer autrement et de découvrir les choses hors les écrans et tout ce qui est nocif pour leur épanouissement.
1: Alors moi, j'ai pas du tout de nostalgie, je suis pas du tout dans le « c'était mieux avant », c'était autre chose. Moi, il se trouve que je suis né dans ce quartier, très très près d'ici, hein, rue de l'Essard. Enfin, en tout cas, j'y habitais quand je suis né. Et je l'ai vu évoluer plutôt bien. Moi, j'adore la diversité de ce quartier, hein, je vais pas mentir, hein, j'adore ça. Et je trouve que, oui, voilà, c'est réservé aux enfants. J'aime voir tous ces enfants, j'aime lire des albums aux enfants. Mais je n'ai pas de nostalgie, je trouve ça génial comme ça aujourd'hui, et pourvu que ça dure. Mais non, pas de nostalgie.
0: Alors je tente ma troisième chance, Nicolas, est-ce que ça te rend nostalgique ou alors vraiment dans quelques secondes je suis la seule qui est nostalgique?
3: Non, moi non plus je suis pas nostalgique.
0: D'accord,
3: du tout.
0: Bon, j'étais toute seule, pas de soucis, j'étais toute seule nostalgique, c'est pas grave.
1: Et sans doute la plus jeune d'entre nous.
2: Mais oui, c'est ça, alors, c'est pour ça que la nostalgie
3: oui,
2: est là.
3: Nous, maintenant qu'on en parle, c'est ça.
0: Maintenant qu'on en parle de l'âge. Bah écoutez, est-ce que vous avez un dernier message à faire passer aux auditeurs qui sont aussi des citoyens peut-être de la rive gauche pour cet événement et le reste et aussi sur vos associations? Voilà, un dernier message un peu la carte blanche.
2: Bah en fait moi je dirais le dernier message qu'il faut vraiment instaurer, c'est n'ayez pas peur et osez venir à nous. parce qu'on est là pour vous écouter, on est là pour vous divertir, on est là pour vous entendre, et tout ça dans la bienveillance. Donc voilà, il faut passer le pas.
1: Alors, exactement. Désolé de paraphraser, mais c'est tout à fait ce que j'avais en tête. C'est, il y a beaucoup d'associations. Osez vous arrêter au stand. On ne mord pas. On est juste là pour participer avec vous à du plaisir, à vous offrir du plaisir. Chacun dans un domaine très particulier, et il faut tout ça. Donc voilà, soyez curieux. Venez participer quand la ville organise une journée comme ça. Venez participer, questionner, oser, et puis prenez du plaisir. On n'a qu'une vie.
0: Pour terminer, où on peut vous retrouver ? Est-ce qu'il y a des réseaux sociaux, des sites internet ? Où on peut vous retrouver dans les prochains jours ? Parce qu'on a cet événement-là, mais cet événement va en appeler à d'autres. Jean-Louis, tu l'as précisé, il y a le Festival du Livre Jeunesse. Magali, par exemple,
2: alors,
0: où on vous retrouve
2: pour
0: d'autres activités ?
2: Pour notre part, le 6 novembre, on sera sur le Temps des Parents qui se déroulera au Centre André Malraux. On sera le 28 novembre également sur le Forum Terre des Enfants sur le thème « Un moment pour nous, pour les parents ». Et on est sur Part en balade deux mardis par mois au centre socio-culturel. Voilà, donc le prochain mardi c'est le 13 octobre. Et notre structure se trouve 9 rue Hameau des Brouettes, derrière l'école Hameau des Brouettes. Magnifique. Donc c'est pareil, il y a une barrière à franchir, mais un coup de fil, on sera là de toute façon pour accueillir les parents et aussi le site internet où ils peuvent prendre toutes les infos et m'appeler sur mon téléphone. Toutes mes coordonnées sont sur ce site.
0: Et la barrière sera ouverte.
2: La barrière s'ouvrira.
0: Au sens propre comme au sens figuré. Jean-Louis, j'imagine que la barrière de l'association aussi est ouverte à d'autres événements. Quels sont ces événements ?
1: Oui, alors déjà, on peut nous retrouver. Nos locaux sont situés place Saint-Clément, donc rue Saint-Julien, juste à la place Saint-Clément, en face de l'école Mulot. Je suis désolé, j'ai oublié le numéro, mais voilà, c'est très facile à trouver. On peut retrouver nos actions sur Facebook, et puis si on tape Festival du Livre sur le net, on tombe forcément sur le Festival du Livre de Jeunesse de Rouen, qui est le premier historiquement en France. Donc voilà, et ouais, c'est juste à savoir. On est un peu fiers de ça, de maintenir ça. Et puis on nous retrouvera au-delà du festival. On nous retrouvera dès que des projets nous seront demandés, dès qu'il y aura un appel à projet d'une institution, quelle qu'elle soit, eh bien, on répond et on y sera, voilà, absolument.
0: Peux-tu rappeler les dates du Festival du Livre Jeunesse ?
1: Avec grand plaisir, ce sera le 6, 7 et 8 novembre prochain.
0: Et ben voilà, vous avez 3 jours. Si ce n'est pas le 6, ce sera le 7. Si ce n'est pas le 7, ce sera le 8. Et si ce n'est pas le 8, c'est rendez-vous sur les réseaux sociaux.
1: Et plein de surprises, vraiment, un peu de magie, plein de choses.
0: Merci à vous deux d'avoir pris le temps au micro de la radio HDR et d'avoir fait partager cette journée. Nous, on vous souhaite de profiter pleinement de cette journée et de rencontrer enfants, parents, adultes aussi, et de profiter. Merci à vous et surtout, bon courage aussi dans cette journée. Merci aussi à vous qui écoutez aussi cette radio. On va se retrouver encore avec d'autres invités. Le stand va tourner. On revient dans quelques instants, juste après ça. À tout de suite.
1: Merci de votre accueil.
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0: De retour sur le mix des cultures sur le 99.1 à l'occasion de la journée de la rue aux enfants, une journée sous le soleil, une journée où on va dire la place est donnée aux enfants, aux parents, mais aussi un peu aux structures associatives aussi qui donnent de la voix, de la parole aussi aux enfants. Vous l'avez vu, on accueille les acteurs et les actrices de la vie associative qui se suit un peu en file indienne dans notre stand. Et aujourd'hui, on donne la parole à deux actrices, deux femmes engagées. C'est bien, on a eu deux femmes ex-aequo. D'habitude, c'est homme-femme. Deux femmes, Servan et Léonie. Je vais vous laisser vous présenter parce qu'on vous a peut-être croisé quelque part ou pas du tout. Peut-être on vous a déjà entendu peut-être sur les ondes de la radio à un moment ou à un autre. Servan, peut-être, est-ce que tu peux te présenter la première ?
11: Très bien. Bonjour, je suis Servane de Germigny, responsable de la Maison des Familles de Rouen, qui s'appelle Famille en Seine, et qui se trouve tout près d'ici, 60 bis rue d'Elbeuf, de l'autre côté du boulevard de l'Europe. En fait, cette maison, elle a ouvert il y a 4 ans, le 21 juin 2022, et c'est un lieu de soutien parental qui est ouvert du lundi après-midi au vendredi après-midi, dans la journée, dans la semaine, pour les parents qui viennent avec ou sans leurs enfants.
0: Donc voilà ce que vous proposez. En plus, si je ne me trompe pas, vous êtes quand même à quelques mètres de ce stand, clairement.
11: Tout à fait.
0: En 10-15, allez, en 15 minutes, on y est, quoi.
11: Ah ouais.
0: Enfin, si on avait des grandes jambes, on n'aurait plus qu'à enjamber le Saint-Sever, quoi.
11: C'est tout près d'ici, tout près d'ici.
0: Et en face de toi, tu as Léonie. Salut Léonie.
8: Salut.
0: Est-ce que tu peux te présenter ?
8: Alors moi, je travaille à la MJC Grieux. Du coup, la MJC qui se situe rive droite. Donc on est un accueil de loisirs principalement. Du coup, pour les mercredis et les vacances. Et on accueille aussi après des activités famille pour les bébés, aussi des activités annuelles. On a plein de types d'activités dans notre centre social. Du coup.
0: Alors aujourd'hui, je pense que vous le voyez, une journée qui est dédiée aux enfants, qui leur permet de s'aérer la tête, d'avoir cette belle parenthèse, mais aussi quand même pour les parents aussi qui profitent de ce moment. Pourquoi c'était important pour vous d'être là, d'être présente et de contribuer quand même à cette journée pour les enfants, Servan ?
11: Alors nous, c'est important d'être là parce que déjà, c'est une action qui a lieu dans le quartier où nous sommes. Et aussi pour faire connaître à d'autres familles, puisqu'il y a les parents et les enfants qui viennent aujourd'hui, peut-être qu'ils ne connaissent pas encore la maison des familles et que ça peut être important qu'ils puissent venir pouvoir se ressourcer, faire une pause dans leur vie, retrouver d'autres parents, faire des connaissances. Et voilà, c'est un lieu important pour les familles, pour créer du lien. Beaucoup aujourd'hui de parents sont assez isolés. Et voilà, c'est important. C'est une animation de quartier créée par la ville de Rouen, qui est l'un de nos financeurs. Donc on répond présent à sa sollicitation de tenir un stand. C'est la première fois qu'on tient un stand ici à la rue aux enfants.
3: Là, l'association est plutôt donc à destination des parents, des enfants. Est-ce que vous tentez d'améliorer l'entraide qu'il peut y avoir entre parents d'un même quartier ? Est-ce que vous pouvez préciser un petit peu comment ça se passe matériellement chez vous ?
11: Alors, c'est un lieu d'accueil avant tout de parents qui viennent accompagner ou pas de leurs enfants. On ne vient pas laisser ses enfants chez nous. Hein. Si on vient avec son enfant, on est avec son enfant et on participe à la vie de la maison. Tout est fait pour les familles. Hein. C'est comme une maison. Le salon, le salon living, la cuisine équipée, la nurserie, le jardin intérieur. Et donc, il y a plein de jeux. Et on vient co-animer. Donc aujourd'hui, si vous passez sur le stand, vous verrez des parents de la maison des familles qui sont là avec leurs enfants et qui nous aident à animer aujourd'hui parce qu'on ne fait rien sans les parents. On réfléchit avec eux quelles sont leurs envies, leurs idées, leurs besoins pour être au plus près. Et chaque semaine, notre programme de la semaine, notre planning est fait en concertation avec ce que souhaitent les parents. Et la maison est toujours ouverte pour accueillir de nouveaux parents. C'est un lieu de vie avec la porte toujours ouverte. Enfin, on la ferme pour des questions de sécurité, pour pas que les enfants s'échappent dans la rue. Mais l'équipe accueillante et les familles ont toujours l'habitude d'accueillir de nouveaux parents. Voilà, d'agrandir notre grande famille, comme on dit. Et c'est à destination non seulement des Rouennais, mais aussi des habitants de la métropole. On a choisi de s'installer dans cette maison parce qu'elle est près du métro Europe, près des bus, les F1 et compagnie. Et ce qui fait qu'on a des parents qui viennent de plus loin que Rouen. Voilà, et on est ouvert, voilà, comme je le disais, du lundi au vendredi après-midi avec deux journées continues qui permettent de déjeuner sur place et, quand on habite loin, de ne pas avoir à repartir si on a envie de rester l'après-midi. Voilà, c'est gratuit et c'est pour aider les familles. On a fait beaucoup de sujets de discussion, informels ou formels, toujours de ce que souhaitent les parents.
3: Donc, surtout pas hésiter à pousser la porte et découvrir cet univers.
11: Exactement.
0: Merci. Léonie, pareil, un peu, est-ce que tu peux donner quelques exemples clés de ce qu'on peut retrouver au sein de la MJC Grieux, un exemple d'animation que vous faites au quotidien ou que tu fais au quotidien ?
8: Oui, donc nous, du coup, comme j'ai dit tout à l'heure, on a l'accueil de loisirs. Et après, on a plein de trucs autour. Donc, il y a les activités seniors. Donc, tous les jeudis après-midi, il y a les

0: vraiment la rue aux enfants. C'est quand même un événement, on le voit, des sourires, du maquillage, de la joie, des jeux, des spectacles aussi qui nous attendent tout au long un peu de cette journée. Pourquoi c'était important pour vous, voilà, de répondre présent ? Qu'est-ce que ça peut apporter vraiment aux enfants, on va dire, votre présence comme ça sur la rive gauche et notamment pour les habitants aussi du quartier de la rive gauche ? Servan, pardon, c'est vrai que si je désigne personne, on va pas y arriver.
1: C'est vrai que ça, nous, on privilégie toujours les activités à faire en famille, parents et enfants. Et là, c'est ça aujourd'hui. Hein. Les parents viennent avec leurs enfants, se promènent, sortent de chez eux. Ça permet aux enfants et aux parents de ne pas être sur leurs écrans. Hein. Nous, on travaille beaucoup ce sujet, la difficulté des écrans, de sortir, de profiter de tout ce qui est proposé. Et c'est vrai que la ville de Rouen propose plein de choses. Au mois de juillet, on va beaucoup à Rouen-sur-Mer, on va dans les jardins, jardin aux plantes qui est pas loin de la maison des familles, on aime beaucoup y aller. Le square de la rue d'Elbeuf, le mercredi après-midi, on va souvent y goûter. Donc on profite de tout ce qui existe. Nous, à la maison des familles, on fait aussi découvrir aux familles qu'à Rouen, il y a plein de choses. On peut aussi aller au musée, c'est gratuit. Voilà, on essaye de montrer aux familles que même on peut faire des choses pas chères et que c'est important de prendre du temps, parents et enfants, famille. On garde des bons souvenirs et on crée le lien. C'est très important de créer du lien avec son enfant.
0: Pour vous, c'était important d'être présente pour au-delà de la visibilité, de dire, voilà, on est ici, on est OK, on est dans ce stand. Mais...
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